0: Lequel des anges a-t-il jamais dit « Assieds-toi à ma droite »
1: Je sais que tes ennemis ton marchepied.
0: Ne sont-ils pas tous des esprits au service de Dieu?
1: Ils ne sont pas tous des ministères en faveur de ceux qui doivent hériter du salut.
0: Épître aux Hébreux, chapitre 2.
1: Nous avons entendu.
0: De peur que nous ne soyons pas portés loin d'elle. Et si la parole annoncée par des anges par le son est faite, et si toutes ces émotions et toutes ces émotions se retrouvent en route pour la solution, comment échapperons-nous à un nouveau genre assis dans celle-là?

0: qui a tout changé. On a déjà un terme une forme d'indépendance pour le cause de le fait que le président prit soin de ne pas utiliser le nom indépendance pour ne pas irriter Belgrade et donner ainsi une chance.
1: Hello.